Je suis sensible, c'est certain, au réchauffement de la planète. 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Je vais pas culpabiliser de prendre ma voiture au quotidien, alors que